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0: Il est 6 heures.
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0: Il est 8h. 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

Bien, bonjour à toutes et à tous, heureux de vous retrouver en ce mardi matin. J'espère que tout va bien pour vous et que vous êtes en forme. Et oui, mardi, premier jour de la semaine pour beaucoup, hein, parce que hier c'était un jour férié. Enfin, pas pour tout le monde, je sais, il y a des jours comme ça qui sont parfois travaillés, mais c'est la loi qui veut ça. Allez, on est ensemble pendant 3 heures, et ce jusque vendredi. Hein. On est comme ça mardi, mercredi, jeudi, vendredi, dans les matins pas chagrin, de la musique, de la bonne humeur, des petites infos à l'année là. Tom Kazak aussi. Donc on y va avec le meilleur du son dans les oreilles et on revient juste après pour parler de la météo.

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0: La météo.
1: La météo pour ce mardi 26 mai, encore du soleil et de la chaleur. Les températures pour ce mardi matin, 18 degrés sur Strasbourg et Lyon, 18 également sur Lille, 19 à Brest et Paris, 19 également pour Nice, Marseille et Ajaccio, 19 aussi pour Biarritz et 20 degrés à Bordeaux et Toulouse. Et pour ce mardi après-midi, entre 27 et 32 degrés sur une moitié nord, il fera 27 en Normandie, 29 en Bretagne, 30 degrés sur le Grand Est, 30 degrés sur les Hauts-de-France, 31 en Île-de-France, 31 également pour la Bourgogne et 32 degrés sur le centre-Val de Loire. Dans la moitié sud, entre 26 et 34 degrés, il fera 26 sur la Corse, 27 à 30 degrés sur le golfe du Lion, 30 à 31 degrés sur la Côte d'Azur, 31 sur la vallée du Rhône, 33 degrés en Occitanie et jusqu'à 34 degrés pour la Nouvelle-Aquitaine.

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1: Bonjour, bonjour à tous. C'est finalement l'hippodrome de Vincennes qui accueillera le Quintet Plus de ce mardi 26 mai 2026. Disputé donc dans la discipline du trot, il réunira 16 juments âgés de 5 ans n'ayant pas gagné 61 500 euros. La distance à parcourir sera de 2700 mètres et le départ prévu vers 18h25. En tête de notre sélection, l'As Laguna Seca, préparée avec le plus grand soin pour cette épreuve visée, déférée des 4 pieds, elle peut l'emporter. Suivi du 8, Loli Star, confiée à Eric Raffin, elle fera partie logiquement des grands favoris de cette épreuve. Le 5, Lady Ducal, devrait reprendre le cours de ses bonnes performances. L'As Léotine cache sur un parcours qui devrait servir ses intérêts. Et enfin, le 3, Lucky Star Giel, prise en note lors de sa dernière fin de course, elle complétera notre sélection. Une sélection que vous pouvez retrouver sur ma chaîne YouTube Tom Kazak, les pronostics hippiques avec mes dernières minutes. Donc notre choix aujourd'hui, premier le 11, Laguna Seca. Second le 8, Loli Star. Troisième le 5, Lady Ducal. Quatrième, l'As Léontine Cache. Cinquième, le 3, Lucky Star Giel. Le second choix, le 14, le 4 et le 2. Et à vous la fortune!

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1: Bonjour à tous, l'horoscope de ce lundi, on débute avec les béliers, vous vous emportez facilement, essayez de garder la tête froide.
2: Taureau, vous saurez défendre votre cause avec vigueur, vos idées seront entendues.
3: Gémeaux, vous n'avez pas été trop dépensier tout au long du week-end, vous pouvez être fier de vous et même vous autoriser un petit plaisir aujourd'hui.
4: Cancer, vous êtes prévoyant, vous ne vous laissez pas dépasser par les événements.
5: Lion, vous attaquez la semaine en petite forme, un peu de repos vous ferez le plus grand bien.
6: Vierge, vous recevez des marques d'affection de la part de votre entourage,
7: votre morale remonte en flèche.
8: Les balances, le week-end vous a fait du bien, il se prolonge.
9: D'ailleurs, en ce ponce lundi de Pentecôte, vous êtes réceptif aux ondes positives et vous profitez volontiers de chaque instant.
10: Scorpion, vous n'hésitez pas à faire des sacrifices pour concrétiser vos projets, vous savez ce que vous voulez.
11: Sagittaire, les invitations fusent à droite et à gauche.
12: Il faut dire que vous êtes incontournable actuellement.
13: Capricorne, ne négligez pas les conseils de vos amis, ils pourraient vous apporter plus que vous ne le pensez.
14: Verseau, vous faire remarquer et séduire, c'est votre objectif du jour et vous allez l'atteindre très facilement.
15: Et enfin les poissons, vous resserrez les liens avec vos proches, ils vous aident à faire les bons choix.
1: Avec tout ça, très belle journée, un très bon lundi.
16: Merci beaucoup Alan pour ce premier rendez-vous horoscope de la journée. Côté musique, on va s'écouter Lady Gaga avec Shape of Woman et on revient juste derrière pour parler de l'actu musicale. Belle matinée à tous.
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1: Deuxième heure de ces matins pas chagrins déjà, on l'attaque avec le sourire, avec le soleil aussi, car il est là à l'extérieur, ça fait du bien, il fait bon, il fait chaud, on se croirait en été, pourtant on y est encore loin, enfin à un petit mois de l'été quoi. Allez, on est là avec vous pour le meilleur de la musique, mais avant ça, on écoute les éphémérides.
2: Bonjour à tous, nous sommes le 26 mai, l'occasion de souhaiter une bonne fête aux Bérangers. Accrocheurs, ils ne cèdent jamais tant qu'ils n'ont pas réussi. Discrets, ils s'expriment peu en société, préférant le calme et la réflexion solitaire. Ils sont sensibles, les Bérangers, ils aiment lire et se cultiver. Chez eux, l'imagination est reine. Ce sont des sentimentaux très pudiques quant à leurs sentiments. Ils ont des principes sur lesquels ils ne transigent jamais. Que s'est-il passé ce jour du 26 mai? En 1945, création de l'ONU. 1954, découverte en Égypte de la première barque funéraire du pharaon Khéops. 1972, signature à Berlin-Est du traité sur la libre circulation entre la RDA et la RFA. 1980, l'OMS déclare la variole éradiquée de la surface de la Terre. 1994, mariage de Michael Jackson avec Lisa Marie Presley. 2006, Édouard Michelin, héritier de la manufacture de pneumatiques clermontoise, fondée par ses aïeux en 1889, est mort dans un naufrage au large de l'île de Sein dans le Finistère, ainsi que son compagnon de pêche. En 2013, au Festival de Cannes, la Palme d'Or est attribuée à La Vie d'Adèle, chapitre 1 et 2 d'Abdelatif Kechiche. Les anniversaires célèbres, Clémentine Autain, née à Saint-Cloud en Haute-Seine, femme politique, et le chanteur et musicien américain Lenny Kravitz. On termine avec le dicton du jour, mais frileux en langoureux, mais fleuri en réjoui, mais venteux en douteux. À demain, d'ici là, très bonne journée.
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1: Et côté musique, en ce mardi matin, c'est Bezac Arthur qui vient dans la radio avec son titre « Libre comme l'air », un titre qui a déjà 4 ans. Excellente matinée à toutes et à tous, très bon mardi. 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

Une nuit d'hiver, la police reçoit un appel. Un cambriolage est signalé dans un camping désert à Bredang, aux abords de Stockholm. Quand les agents pénètrent dans la caravane d'où provient de la lumière,

0: Diriger l'enquête, Juna Lina sollicite l'aide de son ami Eric Maria Bark, hypnotiseur. Ensemble, ils tenteront de faire ressurgir la vérité enfouie dans les méandres des terreurs nocturnes. Mais ce qu'ils vont réveiller dépasse l'entendement. Le Somnambule, c'est le roman de l'ombre et du vertige. Il explore la frontière mouvante entre le rêve et la violence, la culpabilité et l'oubli. Le Somnambule de Lars Kepler est paru chez Actes Sud.
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2: Dont l'actualité des applications mobiles, comptez des insectes éclatés sur votre plaque minéralogique pour aider la science. Est-ce que ça vous tente? Eh bien, une application de science participative permet à chaque conducteur d'aider les chercheurs à quantifier les insectes. On s'interdisait des programmes que l'on considérait un peu morbides, comme de compter les animaux morts au bord des routes. Néanmoins, l'idée de cette application est tellement géniale qu'on en a sauté le pas. C'est ce que déclare Grégoire Loïs, co-directeur de Viginature, qui ne se cache pas derrière son enthousiasme. Une application gratuite, simple à utiliser dès que l'on prend la route pour aider la science à compter le nombre d'insectes qui vient s'éclater sur la plaque d'immatriculation de nos voitures. En tous les cas, eh bien cela fait 20 ans que Viginature, le programme de science participative coporté par le Muséum d'Histoire Naturelle, invite tout un chacun à prendre part à différents recueils de données. Évaluation de la population d'oiseaux communs, de celle des insectes pollinisateurs en ville, des papillons également. La plupart du temps, il s'agit d'observer, d'effectuer des relevés et de transmettre les informations recueillies. Au final, émergent des indicateurs et par-delà des constats effectués sont produits, autant de données donc pouvant aider à appuyer les politiques publiques. Nouvelle mission lancée au printemps, quantifier les insectes en France et mesurer l'évolution de leur population d'une saison à l'autre. Pour cela, Viginature a noué un partenariat, respectivement association dédiée à la conservation des invertébrés et association de protection de la nature. Ces deux entités ont développé l'application Bugs Matter. Leur idée consiste à utiliser les plaques minéralogiques avant des véhicules pour comptabiliser les insectes. Ces fameuses plaques standardisées de 580 cm² sur lesquelles viennent bel et bien malgré eux se cracher des moucherons, petits coléoptères ou encore des mouches durant nos trajets routiers. Avec Bugs Matter, nous tablons sur des milliers et des milliers de participants qui vont parcourir des millions de kilomètres. Pour utiliser l'application, rien de plus simple, il suffit de nettoyer sa plaque minéralogique avant son départ, de lancer un trajet sur son smartphone, puis une fois à destination, de photographier sa plaque et d'en partager le cliché dans l'application. Ensuite, l'IA, pour analyse d'images, se charge de faire les comptes, mais également d'établir une cartographie précise en attendant que les impacts verts, orange, rouge sur la plaque minéralogique puissent être identifiés et donc attribués à tel ou tel insecte. On pourra par exemple constater l'impact de l'utilisation de pesticides dans certaines zones géographiques. Il est également nécessaire de documenter les trajets sans le moindre impact, a prévenu le fondateur de l'application Bugs Matter. On se retrouve très vite avec d'autres applications mobiles à découvrir.
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4: Voilà pour l'application de cette semaine, on saura peut-être le nombre de fourmis qu'il y a sur la Terre et dans certaines régions, qui sait, vu qu'ils vont quantifier les insectes. Un peu de musique avec Black M et on va yéker, puis on revient juste après pour vous parler de l'actu insolite.

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0: Les programmes télé, la télévision pour ce soir, mardi. On débute avec la chaîne TF1 qui nous propose ce soir le jeu Koh-Lanta, les reliques du destin. Sur France 2, magazine Rendez-vous en terre inconnue, direction l'Amazonie. Sur la chaîne France 3, ce soir, rendez-vous avec la série Alexandra L à partir de 21h10. Sur la chaîne France 4, le film ADN diffusé dès 21h. Sur la chaîne M6, rendez-vous avec la soirée spéciale Scène de ménage, diffusée dès 21h10. Sur la chaîne TFX, rendez-vous dès 21h10 avec le film Apprenti parent. Et enfin, pour terminer, rendez-vous par exemple ce soir sur la chaîne Sister avec le film Rusher, diffusé dès 21h10. Avec tout ça, bonne soirée télé.
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0: La météo.
1: 26 mai en Belgique, le temps sera à nouveau ensoleillé et très chaud. L'après-midi, des nuages cumuliformes se développeront surtout dans le sud-est. Les maxima seront compris entre 27 degrés par endroit en Ardennes, 30 à 31 degrés en basse et moyenne Belgique. À la côte, la brise de mer modérée de nord-nord-est se lèvera probablement plus vite que lundi, ce qui limitera la hausse des températures à des maxima proches de 25 degrés à la plage. Dans l'intérieur des terres, le vent se fera faible de secteur est.

0: Il est 10h. 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
1: Dernière heure de ces matins pas chagrin, si vous venez nous rejoindre, welcome, bienvenue à vous. Il nous reste 60 petites minutes et puis comme chaque matin de la semaine, on va souhaiter l'anniversaire des célébrités comme celui de Stevie Nicks qui est née en 1948, chanteuse américaine, elle a 78 ans. Monsieur Francis Zégut, animateur radio, un géant du rock aussi, Francis Zégut, 1953 pour son année de naissance, il a 73 ans. Mehdi, qu'on a connu entre autres dans Le Jeune Fabre et dans d'autres, dans Belle et Sébastien aussi, le petit Mehdi à l'époque. Hein. Lui, il est né en 1956. Bah, il est plus hippie que ça, hein. Il a 70 ans. Voilà, Mehdi El Glaoui. Nous avons également M. Lenny Kravitz, né en 1964, chanteur américain. Il a 62 ans. Nous avons aussi Julien Boisselier, acteur français, né en 1970, il a 56 ans. Nous avons Laurine Hill, la chanteuse américaine, née en 1975, elle a 51 ans. Et puis nous avons aussi Lou Anne de Yakuza, la chanteuse belge, née en 1996, elle a 30 ans. Voilà pour les célébrités. Nous allons souhaiter l'anniversaire d'une auditrice qui habite à Grenoble. Elle s'appelle Marine. Elle fête ses 36 ans et c'est son cousin Maxime qui pense à elle et qui lui souhaite un très heureux anniversaire.

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1: Dans l'actualité people du jour, on parle de Dr. Dre. L'amour n'a pas d'âge. Il semblerait que Dr. Dre le sache, puisqu'à 61 printemps, le mania du rap s'offre ainsi un petit coup de jeune avec une certaine Michelle, de 24 ans sa cadette. Cette jolie brune, agent immobilier de son état, est surtout connue pour être l'une des stars de l'émission de télé-réalité américaine de Valais. Longtemps en couple avec un autre candidat du show, avec lequel elle a une petite fille âgée aujourd'hui de 6 ans. Elle a officiellement divorcé fin 2025. La trentenaire était donc libre pour aller voir le docteur qui ne craint pas l'écart de génération, lui dont le vrai patronyme est Young. On se retrouve très vite avec d'autres actualités people. Les

Voilà pour notre Actu People de ce jour. La prochaine, demain matin, ici, dans vos matins pas chagrins. Côté musique, on s'écoute Indochine avec Les Nouveaux Soleils, extrait de leur album Babel, Babel. Et on revient d'ici quelques minutes pour tout savoir sur les pronostics hippiques du Quintet avec Tom Kazak. Excellent mardi.

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1: Bonjour à tous, l'horoscope de ce lundi, on débute avec les béliers. Vous vous emportez facilement, essayez de garder la tête froide.
2: Taureau, vous saurez défendre votre cause avec vigueur, vos idées seront entendues.
3: Gémeaux, vous n'avez pas été trop dépensier tout au long du week-end, vous pouvez être fier de vous et même vous autoriser un petit plaisir aujourd'hui.
4: Cancer, vous êtes prévoyant, vous ne vous laissez pas dépasser par les événements.
5: Lion, vous attaquez la semaine en petite forme, un peu de repos vous ferez le plus grand bien.
6: Vierge, vous recevez des marques d'affection de la part de votre entourage,
7: votre morale remonte en flèche.
8: Les balances, le week-end vous a fait du bien, il se prolonge d'ailleurs en ce lundi de Pentecôte.
9: Vous êtes réceptif aux ondes positives et vous profitez volontiers de chaque instant.
10: Scorpion, vous n'hésitez pas à faire des sacrifices pour concrétiser vos projets, vous savez ce que vous voulez.
11: Sagittaire, les invitations fusent à droite et à gauche.
12: Il faut dire que vous êtes incontournable actuellement.
13: Capricorne, ne négligez pas les conseils de vos amis, ils pourraient vous apporter plus que vous ne le pensez.
14: Verseau, vous faire remarquer et séduire, c'est votre objectif du jour et vous allez l'atteindre très facilement.
15: Et enfin les poissons, vous resserrez les liens avec vos proches,
16: ils vous aident à faire les bons choix.
1: Avec tout ça, très belle journée, un très bon lundi.
17: Voilà pour le rappel de l'horoscope de ce mardi 26 mai. La musique est là pour vous satisfaire en cette belle journée. Passez du très très bon temps à l'écoute de vos matins pas chagrins.

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1: Voilà, c'est fini, c'est terminé pour ce mardi. On revient demain pour déjà couper la semaine en deux. Bah oui, demain c'est mercredi. Passez une très très belle journée à l'écoute de votre radio. Et puis restez fidèles au Matin Pas Chagrin chaque jour. Allez, moi je m'en vais tout doucement, mais avant de partir, je vous présente la petite nouveauté du jour.
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1: Notre nouveauté du jour, c'est le nouveau Christophe Willem System, c'est le titre. Et System s'écrit S-Y-S-T-A-I-M-E. Ben voilà. Allez, on écoute Christophe Willem. Et moi, je vous dis ciao, ciao. Bye.

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0: Il est 11h.
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Bonjour, aujourd'hui 26 mai, nous fêtons les Bérangers. C'est le 26 mai 1923 que naissait Horst Tappert, l'interprète de Derrick, qui nous a quittés en décembre 2008. Joyeux anniversaire à Francis Zégut, né le 26 mai 1953, à Mehdi Elglaoui, acteur dans la série Belle et Sébastien, né en 1956, à Lenny Kravitz, né en 1964, au prince héritier de la couronne Frédéric de Danemark, né en 1968, à l'acteur nantais Julien Boisselier, né en 1970, et à Clémentine Autain, né le 26 mai 1973. C'est aussi le 26 mai 2018 que disparaissait Pierre Belmar, né en octobre 1929. En 2008, disparition de Sidney Pollack, né lui en juillet 1934. Enfin, le 26 mai 2022, nous quittait le claviériste de Depeche Mode, Andrew Fletcher, né en juillet 1961, ainsi que l'acteur italo-américain Ray Liotta. Le 26 mai 1865, la capitulation de la dernière armée sudiste à Shreveport, en Louisiane, met un terme à la guerre de sécession américaine. En 1941, le cuirassé allemand Bismarck est coulé par la flotte britannique à 400 milles de Brest. En 1986, Michel Vaujour s'évade de la prison de la santé à bord d'un hélicoptère piloté par son épouse. En 2001, la SNCF établit le record d'endurance ferroviaire entre Calais et Marseille avec 1067,2 km parcourus en 3h et 29 minutes. Enfin, le 26 mai 2019, le parc naturel régional du Médoc est créé. Le dicton du jour, quand il pleut à la Saint-Philippe, le pauvre n'a pas besoin du riche. Demain, vous penserez à fêter les Augustins.

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0: 13h.
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1: Et en ce mardi 26 mai, bonne fête aux Bérangers, les Béliers, vous serez diplomate.
2: Taureau,
1: vous pourriez décider de changer d'emploi. Les Gémeaux, cette journée sera plutôt calme.
2: Cancer,
1: vous souhaiteriez en finir avec de vieux dossiers.
2: Les Lions, certains signes ne trompent pas, l'équilibre de vos finances a du plomb dans l'aile.
1: Les Vierges, vous voyez plus clair et pensez à l'avenir.
2: Les Balances,
1: la vie de couple semble sereine.
2: Les Scorpions, cette journée marque le début de quelque chose.
1: Sagittaire, ne cherchez pas des problèmes là où il n'y en a pas.
2: Capricorne, vous aurez la possibilité de régler un litige familial qui avait tendance à traîner en longueur.
1: Verseau, si vous le pouvez, vous solderez un crédit.
2: Vous ferez place neuve pour démarrer de nouveaux projets.
1: Enfin, les Poissons, posez-vous en médiateur. Vous serez d'autant plus apprécié et respecté par votre entourage.
2: Bonne journée et à demain.
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0: Bonjour, aujourd'hui 26 mai, nous fêtons les Bérangers. C'est le 26 mai 1923 que naissait Horst Tappert, l'interprète de Derrick, qui nous a quittés en décembre 2008. Joyeux anniversaire à Francis Zégut, né le 26 mai 1953, à Mehdi Elglaoui, acteur dans la série Belle et Sébastien, né en 1956, à Lenny Kravitz, né en 1964, au prince héritier de la couronne Frédéric de Danemark, né en 1968, à l'acteur nantais Julien Boisselier, né en 1970, et à Clémentine Autain, né le 26 mai 1973. C'est aussi le 26 mai 2018 que disparaissait Pierre Belmar, né en octobre 1929. En 2008, disparition de Sidney Pollack, né lui en juillet 1934. Enfin, le 26 mai 2022, nous quittait le claviériste de Depeche Mode, Andrew Fletcher, né en juillet 1961, ainsi que l'acteur italo-américain Ray Liotta. Le 26 mai 1865, la capitulation de la dernière armée sudiste à Shreveport, en Louisiane, met un terme à la guerre de sécession américaine. En 1941, le cuirassé allemand Bismarck est coulé par la flotte britannique à 400 milles de Brest. En 1986, Michel Vaujour s'évade de la prison de la santé à bord d'un hélicoptère piloté par son épouse. En 2001, la SNCF établit le record d'endurance ferroviaire entre Calais et Marseille avec 1067,2 km parcourus en 3h et 29 minutes. Enfin, le 26 mai 2019, le parc naturel régional du Médoc est créé. Le dicton du jour, quand il pleut à la Saint-Philippe, le pauvre n'a pas besoin du riche. Demain, vous penserez à fêter les Augustins.
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0: Il est 14h.
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0: Les 15 heures. 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
1: Et en ce mardi 26 mai, bonne fête aux Bérangers, les Béliers, vous serez diplomate.
2: Taureau,
1: vous pourriez décider de changer d'emploi. Les Gémeaux, cette journée sera plutôt calme.
2: Cancer,
1: vous souhaiteriez en finir avec de vieux dossiers.
2: Les Lions, certains signes ne trompent pas, l'équilibre de vos finances a du plomb dans l'aile.
1: Les Vierges, vous voyez plus clair et pensez à l'avenir.
2: Les Balances,
1: la vie de couple semble sereine.
2: Les Scorpions, cette journée marque le début de quelque chose.
1: Sagittaire, ne cherchez pas des problèmes là où il n'y en a pas.
2: Capricorne, vous aurez la possibilité de régler un litige familial qui avait tendance à traîner en longueur.
1: Verseau,
2: si vous le pouvez, vous solderez un crédit. Vous ferez place neuve pour démarrer de nouveaux projets.
1: Enfin, les Poissons, posez-vous en médiateur. Vous serez d'autant plus apprécié et respecté par votre entourage.
2: Bonne journée et à demain.
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0: 17h.
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Merci, merci. Merci, merci. Quel plaisir de revenir jouer en Suisse, de jouer à la maison. Parce que moi, je travaille à Paris depuis pas longtemps et on est entre nous ce soir. On peut se le dire, les Français. Qu'est-ce qu'ils sont cons! Merci, Montreux, passez une bonne soirée! Je vais m'expliquer quand même. Non, je m'explique parce que je travaille beaucoup là-bas, moi. Donc, du coup, je prends souvent le train. Et en fait, du coup, j'ai un abonnement SNCF qui me permet de voyager entre la Suisse et le tiers-monde. Et non, écoute, tu vas rigoler. Et j'ai perdu une fois cet abonnement à Genève. Donc, je vais à Genève au bureau SNCF. Je dis, voilà, j'ai perdu mon abonnement. Elle me dit, c'est pas grave, on fait un duplicata. C'est 25 francs. J'ai dit, OK, merci, bonne journée. Le problème, c'est que je suis tête en l'air. Et j'ai reperdu cet abonnement à Paris. Donc je vais au bureau SNCF à Gare de Lyon. T'as vu, tu rigoles alors que j'ai même pas fini la phrase. Parce que tu sais qu'ils sont cons. Et j'arrive à l'accueil. J'ai dit, bonjour madame, j'ai perdu mon abonnement. J'ai même pas fini ma phrase. Et me regarde, elle fait, oh. Voilà, ça pour moi, c'est typiquement français. Oh. Oh bah et bravo, et bah et elle commence à me faire la morale. Oh bah et bravo, bah et Ludo il a perdu son abo. Moi je suis là, bah, elle me fait pendant 20 minutes on s'est regardé, une tornade de merde. Ludo, 20 minutes, elle me fait Zemmour enculé, je fais mais j'y suis pour rien moi. Et hyper méprisante, en plus elle me fait « Mais vous savez qu'un duplicata, c'est 25 euros, hein ?» Je fais « Mais vous savez que 25 euros pour un Suisse, c'est pas... » Ça, c'est le bruit du pouvoir d'achat. Ah. Oh là là. Il y a des Français ici ce soir? Ouais, calmez-vous, on est chez nous, calmez-vous. Calmez-vous, fermez bien vos gueules, on est chez nous, d'accord? Ben non. Non, mais pour être cool avec vous, les Français. Maintenant, Suisse ou Français, est-ce qu'on est d'accord de dire que la SNCF, c'est de la merde? Ah, merci, oh putain, la réunion de gilets jaunes. Ouais. Les trains, nous, on a des trucs, on entend, on se prend la tête ici, mais la SNCF? Bon, de temps en temps, c'est la grève. Mais je préfère quand c'est la grève. Parce qu'au moins, c'est clair. Leur train? Mais c'est fou! Comment vos trains, il y a tout le temps des annulations, du retard. Comment les trains se déplacent en France? À se demander comment la France a déporté des juifs, hein? Je pose la question! Ok? Parce que comme par hasard, en 42, il n'y avait pas de grève, hein. Ah là, ça filait tout droit, hein. À David et Samuel, ils n'avaient pas le temps de passer chez Starbucks, hein, là, c'est... Devait avoir un lieutenant nazi? Non, mais il y a un wagon-bar! Il y a un wagon-bar! Samuel, il a dû arriver au wagon-bar, il a dit quoi? 18 euros en croque-monsieur, plutôt crevé. N'en dites pas plus, monsieur Rosenblum! Voilà. Non, les trains en France, c'est fou. J'ai regardé, nous on a un luxe en Suisse par rapport à eux, enfin, on en a plus, mais rien qu'en termes de train, nous on peut prendre un ticket de train un an à l'avance, et on sait à quelle heure et sur quelle voie on part. Ça vous fait bander, ça, hein? Non, mais parce que eux, 5 minutes avant, ils savent pas. Je vous vois à Gare de Lyon, vous êtes devant des écrans géants comme ça, vous êtes là. On dirait des traders. Mais des traders pauvres. Et ils sont là, j'observe des groupes, ils sont là. Muriel, t'as vu, c'est quelle voie? Je sais pas, Macron, enculé. Évidemment, mais c'est pas le rapport. Le train pour Lyon. Jusqu'à entendre le tu-tu-tu-tu. Le train pour Lyon est annulé. Oh,

Ah, ils sont cons. Qu'est-ce qu'ils sont cons. En plus, ils sont tout le temps là. Ouais, les Suisses, ils sont gentils. Les Suisses, ils sont lents. Les Suisses, ils sont propres. Ah, je suis tout le contraire. Je suis dégueulasse. Ah, même mon rire est dégueulasse. Je le sais. Ah ouais. Bah, avec les meufs, d'ailleurs. Mais par contre, avec les meufs, c'est un avantage. Hein. Ouais, ouais, en France. Ouais, parce qu'on représente une sorte de stabilité, la Suisse. Donc ça marche pas mal avec vos femmes. Ça sonnait très colon, ça. Ah ouais. Enfin, ça marche pas mal. Faut voir, parce que moi, en ce moment, là, je rencontre plein de filles à Paris, mais j'arrive jamais à conclure. Ouais. Donc là, je suis... voilà. Tu rigoles, mais je vais imploser. Vraiment, c'est... Non, mais vraiment, c'est une souffrance. Il faut que je... Ouais, non, mais tu rigoles, mais... Quand je pleure, c'est pas des larmes. Ah, si je pleure sur ta schneck, tu tombes enceinte, je te le dis. Écoutez, il y a une meuf que je vois. Troisième fois en plus que je la vois. Et à chaque fois, on se chauffe. Et troisième fois, je me dis, bon, normalement, c'est la bonne. On est d'accord, les mecs, quand on n'a pas conclu, la troisième, pour nous, dans notre tête, c'est, ouais, là, c'est bon, là. Ouais, je vous le dis. Mesdames, si vous n'avez pas conclu au bout de la troisième fois, regardez votre partenaire au restaurant. Quand vous regardez le menu. Vous faites, et toi, t'as choisi? Ouais, moi, je m'en bats les couilles. Moi, si ça tenait qu'à moi, l'addition, et on y va, ouais. Ah non, on attend que ça, on est comme ça, on est... Vous pouvez nous demander n'importe quoi. Vous pouvez nous faire, on va faire un déménagement avec mon cousin. Bien sûr, il n'y a pas de problème. Les vulgaires gargouilles, on est là, mais bien sûr. Ah ouais, troisième fois. Et troisième fois, pareil, on se chauffe, tout se passe bien, on flirte, on s'embrasse. Et vers 1h du matin, elle me dit, bon bah je vais rentrer à la maison. Je fais, bah je te raccompagne. On arrive en bas de chez elle, elle me dit, tu veux monter boire un dernier verre? Ouais. Elle me dit, j'habite au 6e sans ascenseur. J'ai dit, mais je monte sur les mains s'il faut. Bien sûr, le verre, c'était un prétexte. On arrive et tout, machin. Elle me prend par la chemise, comme ça, elle m'emmène dans son lit. Mais en m'emmenant dans son lit, elle me dit, à part ça, je te dis juste un truc, on va pas coucher ensemble. Alors, qu'est-ce que je fais là, madame? Pourquoi tu me mets dans ton lit à 2h du matin? Hein? Est-ce que j'ai l'air d'une bouillotte? Le problème, c'est que moi, je suis un dalleux. Quand tu me dis on va pas ken alors qu'on est dans un lit, dans ma tête, j'ai un mignon qui fait « c'est ce qu'on va voir ». Challenge accepted. Mais elle me dit « Non, mais on peut faire des papouilles. » Nique ta mère. Vraiment, nique ta mère. Nique ta mère. Non, non, non, mais ça, tu le dis pas. Hein. Ça, c'est dans ta tête. Hein. Parce que toi, t'as toujours envie de ken. Toi, t'es là « Bien sûr, des papouilles. Mais je suis venu pour ça, moi, à la base. Il y a quelque chose d'autre après ?» Donc on est là, dans ce lit, on fait des papouilles, on est là, on fait des papouilles. Au bout de 2 minutes, elle me regarde, elle fait « Ah, t'es trop chou comme gars ». Je fais « Ah, je suis chou, ouais. Ah, je suis chou. » Alors que dans ma tête, c'est Daesh. Il y a des mecs en noir sur des pick-up. Allahu Akbar. Allah. On a envahi Mossoul dans ma tête. Allah. Moi, je suis là, reste chou, Alex, reste chou. Reste chou, reste chou. Et je vois que deux papouilles, elles commencent à se lâcher, tu vois. Elles commencent à se lâcher, elles commencent à enlever son haut. Je me dis, ouh, elle baisse sa garde, tape dans le foie, tape dans le foie. Je la tiens, je la lâche pas au corps, mesdames et messieurs. Et on commence, on continue, ça devient de plus en plus chaud, à tel point qu'elle enlève son pantalon. Et là, ça devient tellement chaud que même si elle m'a dit qu'on n'allait pas coucher ensemble, je trouve légitime à ce moment-là juste de sortir ma tub. Et. Ouais, parce que j'aime bien la pêche, je sors l'hameçon voir si ça mord. Et elle le sait, elle, que j'ai sorti ma tub. Parce qu'elle sent un truc contre sa cuisse qui n'était pas là avant. Hein? Enfin, je fais ça, mais ma tub, ça. Vraiment. Ouais, j'ai fait du foot en club. Je sais ce que c'est une grosse tub. Vraiment. Mon meilleur ami est camerounais. J'arrivais dans les vestiaires sous les douches, j'avais son truc. Je me disais, oh bah t'es déjà là, toi. Non, non. Ah ouais, vraiment, on l'a regardé. Il a pris sa tub, il a mis ma tub. On l'a fait comme ça. Un Renoir, un blanc. Ça faisait un Mikado. Ouais. Ouais, je suis pas la partie chocolatée, t'as compris. Et écoute, comme je me dégoûte, je sors ma tub et je commence à me frotter à son genou. Je me frotte. Regarde-moi dans les yeux quand je le fais. Je me regarde-moi dans les yeux. Regarde-moi, c'est du spectacle vivant. Regarde-moi. Regarde. Enlève le masque un peu, enlève le masque. Regarde. Tu t'appelles comment? Hein? Comment tu t'appelles? Hein? Ah, je fais l'amour avec une inconnue, c'est génial, ok. Écoutez, je me frotte à son genou. Heureusement que la meuf, elle n'était pas faite en silex, elle aurait brûlé, je te jure. Je me frotte à son genou. Regarde-moi dans les yeux, je vais pas venir, c'est un sketch.
Je me frotte à son genou, je te jure, et j'entame une sorte de pèlerinage de son genou jusqu'à sa sainte schneck. J'appelle ça la sainte schneck, ouais. Ouais, parce que pour moi, à chaque fois que j'enlève la culotte d'une fille, il y a une sorte de lumière blanche qui sort. Avec des choristes à côté qui sont là. Vois ce beau vagin. Et un prêtre qui s'ambiance tout seul à côté. Enculé des enfants. Et j'arrive à sa sainte schneck. Et là, elle m'attrape la tobe. Elle me dit, on va pas coucher ensemble. Mesdames et messieurs, j'ai sorti la pire phrase que j'ai pu dire en 30 années d'expérience sur cette terre. Elle me dit, on va pas coucher ensemble. Je la regarde droit dans les yeux, j'ai dit, laisse-moi rentrer juste 10 fois. On peut s'arrêter 2 secondes sur cette phrase ? Laisse-moi rentrer juste... Ça veut dire que même si elle dit « Ok », tu t'imagines être là ? 1, 2, 3, 4... En plus, moi, je suis un tricheur. Je ferais des trucs de 1, 2, 3, 1... Mais t'es pas en train de tricher quand même, hein ? Laisse-moi rentrer juste 10 fois. C'est pas une phrase, ça. C'est un titre zouk, peut-être, mais... On rigole, mais c'est pas bien. Non, vraiment, c'est pas bien, c'est vrai, c'est vrai. Peu importe l'endroit, peu importe le moment, la situation, elle m'a dit non. Et non, c'est non, n'est-ce pas, mesdames ? Il y a vraiment que les meufs qui applaudissent, c'est marrant, hein. Non, mais non, c'est vrai, c'est pas bien. Le problème, c'est que pendant trop longtemps, on nous a laissé, les mecs, agir comme on voulait. Tu sais, les meufs, elles nous disaient non, on était là, ouais, mais juste un petit peu. Alors que non, c'est non, vraiment, c'est non. Moi, j'ai compris ça parce qu'en fait, j'ai une petite sœur de 20 ans qui est venue voir le spectacle et je faisais ça. Je racontais ça. Et elle était morte de rire sur ce passage où je me frotte au genou, tu vois. Et je vais la voir après le spectacle. Et j'ai dit, mais pourquoi tu rigolais en fait comme ça ? Elle m'a dit, parce qu'il y a un mec qui m'a fait exactement la même chose. Et c'est là que tu vois que c'est grave. Donc vous voyez, les gars, c'est avec ce genre de phrase que tous les soirs après le spectacle, je ken. Vraiment. Non, mais non, c'est non, du coup, on force pas. Non, c'est non, on a continué à faire des papouilles avec la dame. Mais le lendemain, je pouvais plus, je suis rentré le lendemain matin, j'avais mal. Hein, vous rigolez, madame, mais on connaît ça. J'avais qu'une envie, c'était de jouir. Je te jure, je suis arrivé sous ma douche, j'ai joui, j'ai cassé du carrelage, pour te dire. Parce que mes spermatozoïdes, ils ont rien compris. Ils pensaient qu'on allait ken, ils devaient être là. Bah, en fait, ils devaient être comme les Français qui attendent le train à la gare. Et là, je te jure qu'on va partir. Macron, enculé, hein, jusqu'à entendre le tu tu tu. Le train pour sa sainte schneck est annulé. Hop. Merci, mon train.

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0: Il est 18h. 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

0: Il est 19h.
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3: Salut à toutes et à tous, c'est Eric Hensel pour vous accompagner sur votre radio. On est ensemble pour deux heures de classiques funk qui ont enflammé les dance floors des années 80. C'est votre programme Fan de funk. Installez-vous, montez le volume. Oh, ouais, très bonne écoute et soyez les bienvenus. Hi everybody, DJ Eric Hensel from France. Here it's a pleasure to join your live on your radio with the best black music from the 80s. I'm going to play the most beautiful classic hits of boogie funk. Welcome everybody and enjoy the show. This is your radio show, Fan de funk. Et on va ouvrir cette émission avec ce morceau, une nouvelle prod, Sidney Thierry. Alors c'est un petit délire hein, qui rend hommage au monde du funk, librement inspiré. Do Act Like You Know, oui, le morceau de Fall Out Man. Eh ben, l'idée c'est vraiment de transmettre, on va dire, toute l'énergie positive que ce mouvement musical inspire encore aujourd'hui, c'est bien fait. Et puis le titre, ah bah oui tiens, étrange. C'est un clin d'œil à mon émission Fan

0: j'essayais de m'entraîner pour chanter aussi bien que lui, ça va être difficile quand même, compliqué. Oui, un peu beaucoup, mon Dieu. Thierry B, nouveauté fan de funk, c'est un fan de funk qui fait pas que ça aussi. Il compose des morceaux de house, musique et des tas d'autres choses. Je vous invite d'ailleurs à écouter ses productions à l'occasion d'une émission. J'enregistrerai cela à un moment, on va dire quelques mois. Fan de funk, émission spéciale French New Funk. Et il fait pas mal de belles choses aussi, c'est vrai, notre Thierry B. Oui. C'était ça le son des clubs des années 80, ça nous faisait bien danser. C'est ce qu'on va retrouver au cours de l'émission aujourd'hui, ce soir, accrochez-vous. Les amis, ce n'est pas fini. Ah bah non, ça fait juste que commencer. 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
0: Et c'était ça la musique des discothèques des années 80, les amis. Armata et Magic, rappelez-vous de ce bon souvenir. I wanna be with you. Ah, dit comme ça, oui. Eh bien, ça donne envie aussi.

0: très en ouais, mais aussi avec bien énervé. Cette petite centrale, qu'est-ce qu'elle a crié comme ça? Ah oui, mais oui, viens donc, elle est bien avec moi. Eh ben, ça fait très plaisir. Comme je vous le disais au début de ce morceau, la fameuse Armenta, Ray Charson bien entouré avec un groupe magique qui avait fait un tube une année auparavant. Ouais, ouais. Alors, Get Up, Get Up, c'était bien ça. Ouais, et là, le morceau, bien, c'est I Wanna Be With You. Et elle le dit mille fois dans la chanson, mais on adore ça.
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0: 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Et grand artiste des années 80, et bien voilà, il est parti très vite. C'est Patrice Roche avec Forget Me Not.

0: morceau qui a fait le tour du monde. Ah oui, cette mélodie incroyable de Patrice, je vous le disais, avec Forget Me Not, dont le sample a été repris par un certain Will Smith. C'est vrai tout ça.
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3: 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Et on va passer du bon temps ensemble à l'écoute de tous ces bons souvenirs des années 80. Émission spéciale classique. En voici un Bibi and Kyo Band. Bronx, Brooklyn, un Queens Band. Pour l'acronyme, voilà un petit peu de détails comme ça. 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

c'est un groupe à géométrie variable. Oui, c'est le fameux BB and Kyo Band avec en beat. Il faut savoir que ce groupe a évolué d'année en année, mais jamais avec les mêmes musiciens, jamais avec les mêmes chanteurs. Puis après, ils ont complètement disparu. Puis après, il y a un tribute qui s'est formé il y a de cela quelques années, mais à ce qui paraît, il n'y aurait qu'un seul membre du groupe d'origine qui était, qui avait fondé justement ce fameux tribute qui s'est produit un peu partout aux États-Unis et en Europe. Artiste que j'adore, voici Billy Ocean.

0: Il est vraiment très fort, ce Cliff dansant avec Chaddy Latno.
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0: 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Les années 80 avec les morceaux qui vous ont fait danser, ouais carrément, spécial classique aujourd'hui, avec ça tiens, Colors, play the game, so we're fake and funny.

0: top, toujours au top, fan de funk sur votre radio, ça continue avec les spéciales classiques.
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0: Et elles sont bien agréables. Ouais, toutes ces sensations funky. Oh oui. BBC As an A Rock Rock.

0: extraordinaire, j'adore, oui, ce titre, la Rock Choc. Qu'est-ce que c'était bon, qu'est-ce que c'était original pour l'époque.
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0: Et plus que classique. Eh bien, voici The Whispers, un autre beat goes on.

0: 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Oui, on s'amusait à faire des trucs comme ça dans les années 80, on faisait du rap, on profitait des breaks. On était un peu fous, c'est vrai, quand même, dans les années 80.
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3: 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Et c'est toujours agréable de retrouver ces bons sons funky, classiques de l'époque. Soyez les bienvenus, montez le son, on revisite, bah oui, le meilleur du dance floor des années 80, Tavares à présent, avec ce monumental Got to Find My Way.

0: On disait ça, oui, aussi, à la radio. Il y avait des animateurs qui n'arrêtaient pas d'ailleurs de brailler comme ça. Ça coupait les morceaux tout le temps aussi. À la limite, insupportable, et là, bon, c'est un bon souvenir quand même. Oui. Et il y en aura d'autres au cours de l'émission, croyez-moi bien.
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voix s'accorde à merveille dans le morceau, c'est incroyable. Ça me fait danser, j'en ai même perdu mes cheveux, ça y est. Hein. Comment je vais faire maintenant? Je sais pas. I'll do my best, je ferai mon mieux pour toi.

rirait. Oui, avec une invitée, un gibier. Il a bien fait de l'inviter, carrément. Oh, le Visa Game, sorti à l'époque, bien sûr, un label, c'est celui de chez Caril, hein. Produit par Sylvia Robinson. Pas mal du tout, moi j'adore ça. On va continuer avec les bons sons funky des années 80. 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

0: Les 21h.
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4: 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On est bien, ça se refuse pas, je voulais juste ça fait un petit rime. Ah, je suis poète de temps en temps, de temps à autre. Pas tout le temps, moi. Quand j'enregistre l'émission, parfois ça m'arrive. Mais pas tout le temps, hein. Quand même. Pas exagéré non plus. Mais c'est n'importe quoi. C'est pas grave. McFadden pour One More Time.

0: comme ça que vous avez cette fameuse émission spéciale des classiques, ça a été réclamé, il y en aura d'autres émissions spéciales, oui, très prochainement, oui, sur Fan de Funk. Eh bien, émission spéciale remix à venir, c'est prévu, disco, new jack swing, chic and funky et quoi d'autre encore, et bien plein d'autres petites surprises.
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0: Il assurait grave de grave. Ce fameux pour Energy avec Lisa Stevens pour Love Game.
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0: habituellement, bien oui, dans les morceaux funk, il n'y a pas beaucoup d'harmonica. Il y en a quand même dans ce morceau, pas mal. Hein. Bon, Sharon Brown, elle aurait fait ça aussi avec I've Got Power, I Specialize in Love. C'est sur votre radio, les amis, soyez bien là, bien venus dans les années 80. Spécial classique, funky.
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5: C'était promis que de bons morceaux années 80.

0: Sweet Avant-Bras, Spock, blah, blah, blah.
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0: C'est une fille. Ouais, une fille, une vraie. Ah mais qui s'est mise à rapper, rien, bah, tant qu'à faire. Qu'est-ce qu'elle veut cette fille, hein? Bien read pour DJ Stalk. Eh bien c'est un bootleg.

Ok, ok. Alors, c'est un message qui est adressé à qui ? Eh bien, certainement à notre ami, oui, Joko, qui avait auparavant sorti Wisdom Talk, oui, grand prétentieux. Non, je me suis amusé à traduire les paroles, et c'est vrai que, c'est un peu spécial, hein. Lisez, voilà, Joko, c'est tu rappelles-tu le meilleur au monde, tu peux en être sûr, je suis pas là pour rabaisser qui que ce soit, mais toute catégorie confondue, je suis le meilleur. C'est ce qu'il disait ce fameux Joko, donc à mon avis, elle a pas dû être contente. La chanteuse, rappeuse, de DJ Stalk, Vivian Red, morceau de toute beauté, c'est vrai. 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

Et on va bien rester là avec le son clubbing des années 80. Funk. FNK. Voilà, comme le jingle. American Jingle. Ah bah oui.

magique, eh bien oui, ils étaient avec Armenta au début de cette émission, avec, oh oui, Armenta et Chaton, je le disais, I wanna be with you, et là c'est autre chose, c'est leur grand tube, magique, or gotta get up, rappelez-vous ce bon souvenir, dance floor des années 80, bien dansé là-dessus, oui, sur la piste de

0: C'est vrai que c'était un morceau de folie. Ce fameux magique. Bjork Attagata parle le titre du morceau. 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
0: 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Spécial classique aujourd'hui avec des valeurs sûres. Oui, c'est vrai. Freddie James qui avait fait ce tube, rappelez-vous. Don't stop. Non, pas don't stop, c'est don't turn your back on love.

0: très clairement, il a fait danser tous les grands fans de funk du monde entier sur son morceau. Ce fameux, oui, vraiment Freddy James. Dans Turn Your Back and Love, on chantait bien dessus aussi. Dans Turn Your Back and Love. Et c'est vrai qu'on se prévient pas pour le faire. Hein.
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0: Elle fait bien de le dire. Première radio. Classe, oui, vraiment, dans le fan funk spécial classique. J'espère que la programmation vous plaît.

0: Je dis ça comme ça, mais oui, pas vraiment. Pas complètement. Non, ils avaient fait quelques hits avant ça. Et puis là, petit virage dans Boogie Funk, qui ont fait quelque chose d'un peu plus pointu, un peu plus tendance quand même, c'est vrai. Au début des années 80, Gary's Gang avec ce fabuleux morceau Knock Me Out. Ça va, je suis KO.
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2: 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Merci d'être là avec Amandoula, mon petit gars. Bah oui, trois rimes, oui, je m'améliore. Hein. Incroyable. Même pas fait exprès. C'est vrai, si je vous le dis. Allez, Alphonse Meuson à présent pour I'm Glad That You Are Here.

0: Je le fais bien, oui. Et carrément dans le rythme, dans le tempo, et en même temps que la chanteuse. Vous avez vu, hein, je me suis amélioré quand même.
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0: Et qui dit classique dans les années 80, ben il y avait ça, tiens.

Je sais pas comment j'ai fait. Parce que j'ai voulu renoncer un petit peu, je me suis dit, bah oui, y a pas de raison. Faut le faire, faut y aller. Et puis il y a mes chaussettes, hein. Je vous en parlais tout à l'heure, mes chaussettes, mes fameuses chaussettes, elles se sont barrées. Alors elles ont carrément perforé les chaussures, je sais pas ce qui s'est passé, mais je retrouve plus. Elles sont plus à mes pieds. J'ai toujours mes chaussures, mais les chaussettes, elles ont disparu. Je sais pas où elles ont fait la malle. Alors petite annonce, si des fois vous voyez deux chaussettes se balader, bah ce sont les miennes, alors pensez à moi, essayez de les capturer. Je sais pas comment on pourrait faire, mais... Vous les envoyez voilà, dans une petite cage à la radio. Ouais, non, parce que je dis absolument, hein, puisque c'est Huggy les bons tuyaux qui me les a envoyés de New York, donc c'est collector pour moi. Donc, voilà. C'est n'importe quoi, c'est vrai. Allez, on va finir avec ça, tiens. Sky, Shine Away.

0: Et c'est avec ce morceau plus que magnifique qu'on va se quitter, Sky Show Me The Way. Voilà, on va se retrouver dans une semaine, même jour, même heure, sur votre radio préférée. D'ici là, les amis, bien, portez-vous bien, je vous embrasse, à très très bientôt, bye, ciao, et prenez soin du funk, et retrouvez bien évidemment toute l'info sur ma mission sur fandefunk.com. Voilà, tout est dit, ciao.
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